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Bon, c'est parti, j'ai aucun regret. À quelques temps de là, j'ai appris qu'une jeune fille que j'avais pas remarquée était gravement malade. Cette nouvelle m'a fait plaisir. 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

Dès qu'il fut habitué à se renverser, je l'ai touché. J'ai remarqué qu'il n'y avait pas de poils le bas du ventre et que le sein était petit. Je me satisfis tant que je pus sur les cadavres. Puis je résolus de l'emporter à mon domicile. Je ne fis aucune réflexion sur le danger que je pourrais être rencontré. Il était minuit environ lorsque je sortis du cimetière. Portant le corps sur mon bras gauche et l'habillant du bras droit contre mon visage. Pendant le trajet, j'embrassais mon frère et je lui disais « J'étais pas à la maison, tu t'arras bien. » Par bonheur, je n'ai rencontré personne. Arrivé chez moi, je me suis couché.

Je reviendrai à toi toujours. 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Je n'obtiens un point de réponse, ce qui fait donc qu'elle n'avait pas faim. 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À midi, je suis allé la voir et lui demander si elle me notifiait. Le soir, je suis allé la rejoindre.